0: 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Remember, music universal. From a sound good and feel good, it feel good. That's it.
1: Il est vraiment louche.
0: I saw it go.
1: Si je mets dans la bouche,
0: ma bouche.
1: Je joue en pétard, même c'est rouillé, ça peut être touche. On était en bas, on a pris les.
0: Man, I need Mustang to translate this. Man, I got like.